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1: Eh, hey, Kozik,
2: yeah.
1: Tu te rappelles ce que je t'ai dit hier, gros?
2: Non.
1: Hendrik.
2: Ouais.
1: Dis-moi que tu t'en souviens, toi, quand même.
2: Mais grave, c'est...

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Bonjour chers auditrices, chers auditeurs, l'émission La Symphonie des Notes, on va passer 2 heures ensemble, j'espère qu'il ne fait pas trop chaud pour vous. On va débuter avec du Schubert, c'est Herbert von Karajan qui dirige le Philharmonique de Berlin, un double album qui vient de sortir chez Warner Classic, qui reprend quelques enregistrements historiques du maître, du chef d'orchestre allemand. Aujourd'hui, on revient sur la symphonie numéro 9, la symphonie La Grande de Franz Schubert, le deuxième mouvement.

On retrouve Max Richter qui a signé la musique du film Hamnet, une bande originale magnifique. On va en écouter deux extraits.

Monsieur Hauser, un extrait de la musique du film Les Derniers ou Le Dernier Mohican. On va retrouver maintenant le Isidore String Quartet, l'album qui est paru chez Out Here Music. Oui, s'intitule Adoration. Alors on va écouter tout d'abord le final du quartet à cordes de Mendelssohn, dont on a découvert les trois premiers mouvements dans les précédentes émissions. Et ensuite une pépite signée par la compositrice et pédagogue américaine Florence Price et qui s'appelle tout simplement Adoration.

Daniel Lozakovic et Hélène Mercier. L'album s'intitule Lost of the World. Il est sorti chez Warner Classic. On poursuit, on retrouve Herbert von Karajan. Là, il dirige l'orchestre Philharmonia. C'est un coffret où on retrouve l'intégrale des symphonies et des ouvertures de Beethoven.

Le duo formé par Mode Caille à la flûte et Fabien Armango au clavecin, sorti du label Lancelade, quelques sonates en trio de Jean-Sébastien Bach. Allez, on retrouve un de nos pianistes préférés, Monsieur Lang Lang.

Lay, un duo de voix magnifique. L'album s'intitule Amar, distribué en France par Inouï. On va retrouver maintenant le duo composé par Isabelle Durin et Michael Earthshade. Ils ont consacré leur dernier album paru chez Nomad Music à la musique de film, et pas n'importe quelle musique de film, puisqu'on replonge dans les années 30 et 40 et voire 50 du Hollywood des grands compositeurs comme Max Steiner, Frank Wasman ou encore Miklos Rossa. Aujourd'hui, Summer Place, vous allez reconnaître tout de suite cet air.

Quartet à cordes numéro 10 de Beethoven, interprété ici par le Cleveland Quartet. Une nouveauté, c'est le dernier album de Dmitri Demyashkin. J'espère que j'ai bien prononcé son nom. Oui, il s'attaque à une œuvre grandiose signée Franz Liszt, une sonate pour piano.

Entendions la symphonie des notes à l'instant. Myriam Prandi, suite pour violoncelle de Bach. Elle a enregistré les 6 suites. C'est sur le label Fuga Libera. J'espère que vous avez passé un bon moment et je vous donne donc rendez-vous la semaine prochaine. Au revoir.

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L'émission vinyle, session vinyle passion débute avec un grand classique rock progressif, le groupe Yes, est extrait de leur tout premier album qui était sorti en 1969. Vous venez d'entendre le titre Beyond and Before, toujours dans la même veine musicale du côté des États-Unis. À cette même période, il y avait un groupe qui s'appelait Nectar.

Monsieur Tony Carré dans l'émission Vinyle, Session Vinyle, Passion Tony Carré, qui était le clavier sur le mythique album de Rainbow, Rainbow Rising, et puis sur le suivant, le live, magnifique live également, avant de partir pour une carrière solo. Il a plusieurs albums à son actif, il a même créé un autre groupe qui s'appelait Planet P Project, avec qui il a enregistré aussi quelques albums, je crois au nombre de 6. Allez, on y va vers un son un peu plus rock, voici Monsieur Billy Squire.

Monsieur Russe Ballard à l'instant dans l'émission Vinyl Session Vinyl Passion. Juste avant, c'était Lydia Taylor et son groupe. Lydia Taylor, c'est une chanteuse, musicienne canadienne. Elle a 3 albums à son actif qui sont sortis dans les années 80. On ne présente pas Brian Johnson, actuellement chanteur de AC/DC. Mais avant de rejoindre le groupe légendaire australien, il avait sa propre formation qui s'appelait Jordi. On va écouter un titre de leur 2e album, Hope You Like It.

Le groupe Steppenwolf, oui, tout le monde connaît Born to be Wild, mais ils ont fait beaucoup, beaucoup d'autres choses, dont ce titre que j'apprécie. On poursuit dans les grands classiques après Steppenwolf, voici The G-Gales Band.

Nous étions aux États-Unis avec le groupe Gulliver, un groupe qui a été fondé par Daryl Hall à la fin des années 60, avant qu'il parte vers une carrière solo ou en duo avec Monsieur John Oates. C'est extrait de leur album Riding the Wind. À suivre du grand classique avec Supertramp.

Du rock progressif classique avec le groupe Kayak que j'apprécie particulièrement. On change de style du hard rock qui nous vient des États-Unis. Alors un groupe assez méconnu, pour pas dire inconnu, il s'appelle Wiggy Beats. C'est le groupe d'un album. Alors ils ont débuté leur carrière dans les débuts des années 70. Je crois qu'ils ont commencé à jouer à partir de 1973. Leur musique, c'est du hard rock américain, un peu influencé Aerosmith, avec quelques touches de musique funk. Ils ont signé un deal avec Polydor en 1976 et ils ont enregistré un album en suivant, et ça a été leur seul album puisque ça n'a pas marché pour eux. Il y a beaucoup de groupes dans ce cas, pourtant c'est un groupe de qualité.

La vague rock FM américaine du début des années 80, en voici encore un illustre groupe, c'est The Automatics. Alors je dis illustre, parce qu'ils sont quand même assez méconnus, mais ils ont quelques albums d'enregistrés. On change de style, on change de pays, puisqu'on va du côté de l'Espagne, quoique les musiciens de Barabás, ils viennent de plusieurs pays. Il y en a un de Cuba, un de Portugal, un des Philippines, et deux ou trois espagnols. Alors Barabás, l'histoire, c'est qu'ils ont beaucoup écouté Santana et leur musique est assez influencée par Santana, au moins du début de leur carrière. Ensuite, ils ont un petit peu diversifié leur musique, c'est devenu un peu plus funky, un peu plus soul. En tout cas, voici un extrait de leur premier album, oui, qui était sorti en 1973.

Gimme some good times, monsieur Louride. J'espère que je vous apporte du bon temps également dans cette émission vinyle, session vinyle, passion, un duo magnifique composé par Ian Hunter et Mick Ronson. Voici le titre Woman's Intuition.

C'était l'émission Vinyle Session, Vinyle Passion, et on a terminé cette belle émission avec le groupe The Greatest Show on Earth. Plus qu'un groupe, c'est un projet du label Harvest qui voulait faire la concurrence à Blood, Wind and Tears. Donc ce groupe ou ce collectif de musiciens a enregistré deux albums, dont celui-ci, The Green Easy. À très bientôt sur Radio Contour.

Salut à toutes et à tous, bienvenue dans l'univers musical de l'émission Haute Tension. Cette émission, l'on entend du hard rock, du heavy metal et du rock progressif. Nous débutons par notre coup de cœur. Il s'agit d'un groupe français, un groupe né à 7, deux frères, les frères Romain, qui ont créé donc Highway. Ça fait une vingtaine d'années déjà qu'ils sont sur les routes françaises et européennes. Voici leur tout nouvel album magnifique. Ça s'appelle Last Call for Rock'n'Roll. Ils inventent rien, mais en tout cas, c'est hyper efficace. Voici le titre Highway.

0: Denis.
1: Petite précision, l'album s'intitule Last Call for Rock and Roll. C'est le groupe français Highway, c'est notre coup de cœur du jour. Petit enchaînement sympathique avec les groupes Speed Queen et Temple Bars.

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notre coup de cœur du jour, donc le groupe Highway, un nouvel album, peut-être leur meilleur. Ils sortent à peu près un album tous les 4, 5, 6 ans. Le dernier en date, c'était un album acoustique, ça s'appelait The Journey. Il y a du nouveau hein, dans le groupe. Alors les trois membres d'origine sont toujours là, les deux frères Chambert, Ben et Romain, et puis le chanteur Benjamin Folch. Et puis est venu se joindre à cette belle équipe la bassiste Cerise Pouya et le guitariste Florian Arnaud. Un album magnifique, très très bien produit, aussi bien mélodique que énergique. On écoutera un dernier titre en fin d'émission. Retour en Suède avec The Quill.

Une dernière fois dans l'émission Attention, le groupe Mirat qui a réussi donc à mixer, à mêler des sonorités orientales et du métal symphonique. Un groupe franco-tunisien, c'est leur dernier album Wilderness of Mirrors.

Alors, le beau goût de lui, l'anglais Dan Byrne, c'est son premier album. Il a signé un deal avec le label Frontiers. Mais chez Frontiers, il y a pas mal de nouveautés. Voici le groupe Von Groove.

Gypsy Pistoleros à l'instant. On va ouvrir maintenant la page rock progressif, même programme que la semaine dernière. On va tout d'abord écouter le groupe Maudit, ensuite ça sera monsieur Marco Gluman et le groupe Queen.

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C'est notre pépite du jour avec le groupe américain Axe, fondé par Bobby Bartz et Edgar Reilly Jr. à la fin des années 70. 5 albums alors actifs et on vient d'écouter un de leurs classiques, Burn the City Down. À suivre, une nouveauté, c'est le groupe FL Cool.

Le groupe Kerrigan, à l'instant, on va faire un tour du côté de la Suisse avec un groupe au nom assez étrange, Automobile Club. C'est un power trio, ils ont créé le groupe en 2024, donc c'est assez récent, mais les musiciens, ils ont de la bouteille, ils œuvrent dans d'autres groupes suisses. Ça envoie du bois et beaucoup d'énergie. C'est leur premier album, donc on va écouter le titre « Sci-Fi Movies ».

Heavy metal qui nous vient de Roumanie. Leur nom c'est Lucky Shots. Un album qui vient de sortir sur un label intitulé Elevate Records, label italien. On les salue puisque ce sont des nouveaux partenaires de l'émission Haute Tension. Le titre de cet album, Katarine.

Voilà les amis, c'était l'émission Haute Tension, notre coup de cœur du jour, les Français de Highway, c'est leur nouvel album intitulé Last Call for Rock and Roll, un album qui sort sur un label indépendant, je vous en dirai peut-être plus la semaine prochaine. En tout cas, je vous retrouve la semaine prochaine, même jour, même heure. Bye bye.

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